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Comme à l'accoutumée, vous le savez très très bien, en bas de l'Afrique, le paradis sur terre. Et comme vous le savez encore, le Congo est dans la Coupe du Monde. Le Congo qui va représenter non seulement le Congo, mais aussi les pays des Grands Lacs, donc le Burundi et le Rwanda, parce qu'on est voisins. Du coup, on est cousins-cousins et on est de la famille, quoi. On est de la même famille. Et félicitations aux Léopards, les Congolais. Ils ont gagné, enfin, ils ont fait égaliser 1-1 hier avec le match avec le Portugal. Mais écoutez, le truc, c'est que Portugal a Ronaldo. Hein, le grand Ronaldo. Le Congo, eh ben, écoute, hein, ils ont personne comme Ronaldo, mais quand même, ils ont fait face et ils ont égalisé. Donc, cette année, cette année, on va vraiment vous montrer ce que c'est les Léopards. Quand je dis on, donc c'est la fierté de tout le monde. Et moi, bah, écoute, hein, Gaza congolaise dès aujourd'hui jusqu'à la fin. 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Restez branchés.